0: 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Il est 3h.
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1: Bonjour à tous. Mars arrive aujourd'hui dans le signe du Taureau et il y séjournera jusqu'au 28 juin. Pour les béliers, des tensions financières avec l'entourage sont possibles. Mieux vaut éviter d'aborder les sujets sensibles pour préserver l'équilibre. Taureau, l'arrivée de Mars dans votre signe booste votre énergie et votre détermination, mais peut aussi accentuer votre impulsivité. Gémeaux, le passé refait surface de manière inattendue. Certaines rencontres ou situations pourraient vous surprendre jusqu'à la fin juin. Cancer, vous avez besoin de vous affirmer. Votre volonté, votre autorité s'expriment davantage dans la sphère sociale. Lion, votre ambition s'intensifie et vous pousse à avancer. Une proposition intéressante pourrait favoriser votre progression professionnelle. Vierge, vous bénéficiez d'un regain d'énergie idéal pour les efforts intellectuels ou les défis demandant concentration et rigueur. Balance, vous avez l'élan nécessaire pour vous remettre en question et reprendre votre vie en main avec plus d'assurance. Scorpion, les tensions peuvent émerger dans la vie de couple ou de famille. La patience sera votre meilleur allié. Sagittaire, canalisez votre énergie avec discernement. Une dispersion excessive pourrait entraîner fatigue et inefficacité. Capricorne, un élan affectif fort est possible. En couple, vous ravivez la flamme et redonnez du dynamisme à votre relation. Verseau, des tiraillements entre vie privée et professionnelle pourraient vous pousser à faire des choix importants. Enfin, pour les poissons, des tensions relationnelles sont possibles. Gardez votre calme pour éviter les conflits inutiles. Je vous souhaite une excellente journée.
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3: Bonjour à tous. Grosse semaine de mobilisation dans les écoles de la Fédération Wallonie-Bruxelles. À l'appel de la CSC Enseignement qui dénonce les économies annoncées pour le secteur. Alors cela ne veut pas dire qu'il y aura grève tous les jours à l'école, prévient le syndicat chrétien. Mais les enseignants par contre mèneront chaque jour des actions. C'est donc parti jusqu'au 27 mai. C'est la date attendue pour le vote au Parlement francophone. Comment venir à bout des files interminables à l'aéroport de Zaventem? La Flandre doit consentir des investissements dans ses infrastructures vieillissantes, affirme le ministre de l'Intérieur dans une interview accordée à nos confrères de la Libre. Le problème, assure Bernard Quintin, ne peut se résumer au manque d'effectifs de la police fédérale. Il est multifactoriel et chacun doit faire sa part. Le ministre reconnaît un déficit structurel au niveau du personnel de la police aéronautique, mais précise que 10 agents sont entrés en fonction depuis son arrivé au ministère de l'Intérieur et 60 autres sont actuellement en formation. Je rappelle que la Flandre est aujourd'hui actionnaire principal de l'aéroport national. Information à lire donc dans les colonnes de La Libre et lalibre.be. Un terrible accident aérien a marqué un spectacle qui se déroulait sur la base aérienne de Mountain Home dans l'état américain de l'Idaho cette nuit. Deux avions de combat sont entrés en collision. Aussitôt, les images ont montré quatre parachutes se déployer dans les airs, ce qui signifie que les deux équipages ont pu s'éjecter à temps. Une enquête est ouverte pour connaître les circonstances de cet accident qui aurait pu tuer les quatre pilotes et copilotes. La base est fermée jusqu'à nouvel ordre. Ce sont des appareils quand même évalués à 67 millions de dollars, soit 58 millions de nos euros. On jouait ce week-end la 8e journée des play-offs. Le FC Bruges a marqué le pas en s'imposant 5-0 face à l'Union Saint-Gilloise dans le choc de cette journée avec 4 unités d'avance à présent. Bruges peut être sacré champion s'il s'impose à nouveau face à Malines. Ce sera jeudi soir à 20h30. Du tennis pour la parade, David Goffin jouera son 14e et dernier Roland-Garros face au Taïwanais Shun Sin Tseng, 169e mondial. Ce sera en ouverture du tableau préliminaire du tournoi parisien pour lequel le Belge 249e est invité. Sur le Tour d'Italie, Vingegaard s'est offert la 9e étape en solitaire hier au sommet du Corno Allier Scalier, 50e succès quand même de sa carrière. Un mot du temps, ce lundi restera relativement couvert avec peut-être quelques éclaircies de ci de là, mais aussi de la grisaille, de la pluie, parfois d'ailleurs sous forme d'averse et localement avec un petit caractère orageux et peut-être un peu de grésil. On attend 12 degrés sur les hauteurs du pays, 15 degrés sur le centre et jusque 16 degrés en Campine. Bon début de journée à tous et à tout à l'heure.
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1: Bonjour à tous. Mars arrive aujourd'hui dans le signe du Taureau et il y séjournera jusqu'au 28 juin. Pour les béliers, des tensions financières avec l'entourage sont possibles. Mieux vaut éviter d'aborder les sujets sensibles pour préserver l'équilibre. Taureau, l'arrivée de Mars dans votre signe booste votre énergie et votre détermination, mais peut aussi accentuer votre impulsivité. Gémeaux, le passé refait surface de manière inattendue. Certaines rencontres ou situations pourraient vous surprendre jusqu'à la fin juin. Cancer, vous avez besoin de vous affirmer. Votre volonté, votre autorité s'expriment davantage dans la sphère sociale. Lion, votre ambition s'intensifie et vous pousse à avancer. Une proposition intéressante pourrait favoriser votre progression professionnelle. Vierge, vous bénéficiez d'un regain d'énergie idéal pour les efforts intellectuels ou les défis demandant concentration et rigueur. Balance, vous avez l'élan nécessaire pour vous remettre en question et reprendre votre vie en main avec plus d'assurance. Scorpion, les tensions peuvent émerger dans la vie de couple ou de famille. La patience sera votre meilleur allié. Sagittaire, canalisez votre énergie avec discernement. Une dispersion excessive pourrait entraîner fatigue et inefficacité. Capricorne, un élan affectif fort est possible. En couple, vous ravivez la flamme et redonnez du dynamisme à votre relation. Verseau, des tiraillements entre vie privée et professionnelle pourraient vous pousser à faire des choix importants. Enfin, pour les poissons, des tensions relationnelles sont possibles. Gardez votre calme pour éviter les conflits inutiles. Je vous souhaite une excellente journée.
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1: Bonjour à tous. La Chine s'empare du parc belge de bus et autocars. On en comptait 1207 en janvier dernier, des bus de ligne scolaire ou de voyage. C'est 7% de la flotte totale, estimée à 16 583 véhicules, signale ce matin la Fédération belge des entrepreneurs autobus et autocars, la FBAA. La fédération qui évoque une déferlante qui ne va pas s'arrêter là. Le coût de la liaison électrique sous-marine qui doit relier le Royaume-Uni et la Belgique est revu à la baisse, probablement 8 au lieu de 10 milliards d'euros, puisqu'on était passé, je vous rappelle, de 2,2 milliards à 10 milliards, et que le ministre de l'Énergie, Mathieu Billet, évoque à présent une économie d'environ 2 milliards, dont cette nouvelle mouture du projet baptisé l'île énergétique Princesse Elisabeth. C'est une bonne nouvelle, car une grande partie de l'enveloppe sera à charge des consommateurs belges. Toutefois, la capacité du câble qui reliera les deux pays est revue, elle aussi, à la baisse, 1,2 gigawatts contre 1,4 précis. Le Standard. Le week-end a été meurtrier à Anvers. Deux suspects ont été interpellés dans le cadre d'une affaire d'un cadavre découvert samedi après-midi dans l'Ossestraat. Une mort violente, dit le parquet qui a ouvert une enquête. Un peu plus de 10 000 personnes ont manifesté dans les rues de la capitale hier après-midi à l'appel d'une large coalition d'organisations pro-palestiniennes, syndicales et associatives. Il n'y a eu aucun incident notoire. Au Mexique, une nouvelle attaque armée dans le centre du pays fait au moins 10 morts. Une forme de menace dans cet état de Puebla à l'approche du mondial du foot. On le sait que ce mondial sera organisé au Mexique, aux États-Unis ainsi qu'au Canada. Le foot, on jouait ce week-end la 8e journée des play-offs. Le FC Bruges a marqué le pas en s'imposant 5-0 face à l'Union Saint-Gilloise dans le choc de cette journée. Avec 4 unités d'avance dorénavant, Bruges peut être sacré champion dès ce jeudi s'il s'impose à nouveau, cette fois face à Malines. Le coup d'envoi est prévu à 20h30. Du tennis, pour noter que Yannick Sinner a écrit une page de l'histoire du tennis à Rome en remportant la finale des internationaux d'Italie. L'Italien de 24 ans s'est imposé sur le nord Norvégien Casper Ruud en 2-7 et 1h45 de jeu. Avec ce succès, Sinner devient le deuxième après Novak Djokovic à avoir remporté les 9 tournois de catégorie Master 1000. C'est la plus importante après celle d'un grand chelem. On en termine avec un mot du temps. Un lundi pluvieux, malheureusement, gris. Il va falloir garder son anorak, son parapluie aujourd'hui, puisque la journée sera faite de, oui, peut-être quelques éclaircies, mais surtout de beaucoup de grisailles, de la pluie, parfois d'ailleurs sous forme d'averses. Localement, elle pourrait prendre un caractère orageux, être accompagnée même d'un peu de grésil. Côté température, on attend 12 degrés en Haute-Ardenne, 15 degrés sur le centre et 16 degrés en Campine. Bonne matinée à tous.
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1: Bonjour à tous. Mars arrive aujourd'hui dans le signe du Taureau et il y séjournera jusqu'au 28 juin. Pour les Béliers, des tensions financières avec l'entourage sont possibles. Mieux vaut éviter d'aborder les sujets sensibles pour préserver l'équilibre. Taureau, l'arrivée de Mars dans votre signe booste votre énergie et votre détermination, mais peut aussi accentuer votre impulsivité. Gémeaux, le passé refait surface de manière inattendue. Certaines rencontres ou situations pourraient vous surprendre jusqu'à la fin juin. Cancer, vous avez besoin de vous affirmer. Votre volonté, votre autorité s'expriment davantage dans la sphère sociale. Lion, votre ambition s'intensifie et vous pousse à avancer. Une proposition intéressante pourrait favoriser votre progression professionnelle. Vierge, vous bénéficiez d'un regain d'énergie idéal pour les efforts intellectuels ou les défis demandant concentration et rigueur. Balance, vous avez l'élan nécessaire pour vous remettre en question et reprendre votre vie en main avec plus d'assurance. Scorpion, les tensions peuvent émerger dans la vie de couple ou de famille. La patience sera votre meilleur allié. Sagittaire, canalisez votre énergie avec discernement. Une dispersion excessive pourrait entraîner fatigue et inefficacité. Capricorne, un élan affectif fort est possible. En couple, vous ravivez la flamme et redonnez du dynamisme à votre relation. Verseau, des tiraillements entre vie privée et professionnelle pourraient vous pousser à faire des choix importants. Enfin, pour les poissons, des tensions relationnelles sont possibles. Gardez votre calme pour éviter les conflits inutiles. Je vous souhaite une excellente journée.
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1: Bienvenue pour évoquer une émission culte d'RTL TV, une émission d'humour qui était présentée par Hervé Maillon. C'était diffusé en 1994 le lundi soir en prime time. C'est bien sûr, il y en aura pour tout le monde. Selon Hervé Maillon, le principe d'Y en aura pour tout le monde était de pouvoir tout dire et rire de tout. Il faut savoir que la liberté de ton devait être le maître mot et jamais RTL l'a censuré. L'esprit fut celui du petit rapporteur de Jacques Martin, mélangé à la lorgnette, émission qui avait justement marqué son enfance.
2: Y en a encore pour
3: tout le monde.
2: Autour de moi, je vous présente tout de suite mes bananiers cocotiers 95. Je vous présente tout de suite celui qui a les dessins parlants, même si son silence est d'or. Il se réveille d'ailleurs un instant même pour nous. C'est Monsieur Pierre Croll.
1: Autour d'Hervé Maillon, on pouvait retrouver une bande de joyeux drill avec notamment André Lamy, Bruno Coppens, mais aussi Frédéric Dubus. Et n'oublions pas Stéphane Stéman, qui était un pilier de la RTBF, vu qu'on pouvait notamment le retrouver chaque vendredi soir dans Bon Week-end avec le personnage Madame Gertrude. Et puis on pouvait aussi le retrouver donc le lundi soir sur RTL TVI avec l'émission « Il y en aura pour tout le monde ». La seule condition soumise par la RTBF, c'est que Madame Gertrude reste bien dans Bon Week-end et n'apparaisse absolument pas sur RTL TVI.
4: Imaginons un billet d'Armand Bachelier, mais vu l'agressivité d'aujourd'hui, son style aurait peut-être évolué. Rock voisine avait la langue bien pendue, j'ai mis langue au féminin. Une guitare, c'est bien, s'est-il exclamé, mais ça ne remplace pas une femme. Rock voisine est irremplaçable aussi comme guitare.
1: Deux personnages mythiques ont marqué, il y en aura pour tout le monde, à commencer par Marc Herman, qui dans son rôle de l'intervieweur flamand Luc Dirix de TV Thor interviewait en fait les plus grandes stars françaises de passage en Belgique.
5: Mevrouw Annie Cordy, goedenavond en welkom op onze TV Thor praatshow.
6: Goedenavond aan het publiek van het programma Thor Show, c'est ça?
5: Ja, Thor, TV Thor praatshow.
6: TV Thor, Pratio. Oui, ça y est, j'ai compris. Entre nous, quelquefois, ils mettent des âneries. Chut. Vous savez ce que ça veut dire, des âneries?
5: C'est tombé tête.
6: Toi, voilà.
1: Et puis, n'oublions pas Albert Cougnet, campé par Alain Soreille, dont les fameux Allô Hervé résonnent encore dans toutes les oreilles.
7: Allô! Merveilleux.
8: Oui, je vous ai compris.
7: Merveilleux.
8: Je vous ai compris. Qu'est-ce que vous allez faire maintenant? Est-ce que vous allez nous...
7: Alors moi, je vais...
8: Un reportage, peut-être?
7: Non, je vais à l'hydrothérapie, Hervé, maintenant. Hein.
8: Vous allez où?
1: Quoi qu'on en dise, il y en aura pour tout le monde. N'aura pas duré très longtemps sur RTL TVI, mais ça reste une émission 100% culte.
2: Il y en aura encore pour...
3: Tout le monde.
1: Et c'est ainsi que se clôture votre Instant Média. Merci de nous avoir suivis et on se retrouve dès la semaine prochaine. Ciao.
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1: Bonjour à tous, semaine de mobilisation dans les écoles de la Fédération Wallonie-Bruxelles à l'appel de la CSC Enseignement qui dénonce les économies annoncées dans le secteur. Alors, ça ne veut pas dire qu'il y aura grève tous les jours à l'école, mais les enseignants par contre, eux, mèneront bien des actions. C'est donc parti jusqu'au 27 mai, date attendue pour le vote au Parlement donc de la Fédération Wallonie-Bruxelles. L'Ukraine a lancé 600 drones sur la Russie et c'est historique car jamais Kiev n'avait lancé une attaque d'une telle ampleur aussi lourde sur son agresseur. Kiev qui visait des sites pétroliers, des bases militaires et des sites de fabrication de missiles. La distance par rapport aux cibles est de plus de 500 km, s'est félicité Volodymyr Zelensky, qui a fait une belle démonstration de force. Les Ukrainiens touchent à présent Moscou et sa banlieue massivement, provoquant même un dépassement de la défense aérienne russe. L'armée ukrainienne qui s'est donc modernisée et qui ne demande plus aucune autorisation. Elle utilise et frappe avec ses propres drones, ses propres missiles, sans attendre dorénavant un feu vert américain, comme cela a été le cas surtout sous l'ère Biden. En France, 50 ans après les faits, de nouvelles fouilles débutent ce matin près d'Auxerre, dans le centre de la France et dans ce que l'on appelle désormais le cimetière d'Émile Louis, le meurtrier pédophile qui est mort en prison en 2013. Mais il a avoué avoir enterré 7 jeunes filles atteintes d'un handicap mental dans une zone de champs et de sous-bois située à Rouvray, c'est dans l'Yonne, à environ 17 km d'Auxerre. Seuls 2 squelettes ont été retrouvés jusqu'à présent, 5 autres victimes restent sans sépulture. On jouait ce week-end la 8e journée des playoffs, c'est du foot. Le FC Bruges a marqué le pas en s'imposant 5-0 face à l'Union Saint-Gilloise dans le choc de cette journée avec 4 unités d'avance. Bruges peut être sacré champion dès ce jeudi s'il s'impose à nouveau face à Malines. Ce sera jeudi, coup d'envoi de la rencontre à 20h30. Enfin, Essila n'a pas fait un tabac à l'Eurovision. La jeune chanteuse a dû attendre longtemps avant de recevoir ses premiers points et le verdict final est plutôt décevant. La Belgique termine à la 21e place du classement avec seulement 36 points sans obtenir le moindre point du public. C'est la Bulgare Dara qui s'est imposée avec un titre, il faut le dire et c'est vrai, très dansant, un titre appelé Bangaranga, ce qui veut donc dire que la prochaine édition du concours Eurovision de la chanson se déroulera donc là-bas en Bulgarie. Enfin, pour terminer, gardez à portée de main votre parapluie, votre anorak sur le dos aussi, puisque le temps de ce lundi restera relativement couvert, gris, avec peut-être certes quelques éclaircies, mais aussi beaucoup de grisailles, de la pluie, parfois d'ailleurs sous forme d'averses. Localement, elle pourrait d'ailleurs prendre un caractère orageux, avec même un peu de grésil. Côté température, on attend 12 degrés sur la Haute-Ardenne, 15 degrés sur le centre du pays, et jusqu'à 16 degrés en Campine. Bonne matinée à tous.
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Pierre Demar avec Je pense à vous. Bienvenue à vous tous et toutes. Très heureux de vous retrouver dans une nouvelle édition de Matin FM. J'espère que vous avez passé un excellent week-end. On est le lundi 18 mai et je vous envoie tout de suite dans les oreilles Mask Wolf avec CSO, également Joan Osborne avec One of Us ou encore I'm So Tired Love et Twice Ivan. Bon début de semaine à tous. 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

Los Frequency, accompagné de Nathan Nicholson avec So Much Beauty. Alors, le 22, 23 et 24 mai prochain, il y aura les 320 ans.

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1: Bonjour à tous. Mars arrive aujourd'hui dans le signe du Taureau et il y séjournera jusqu'au 28 juin. Pour les béliers, des tensions financières avec l'entourage sont possibles. Mieux vaut éviter d'aborder les sujets sensibles pour préserver l'équilibre. Taureau, l'arrivée de Mars dans votre signe booste votre énergie et votre détermination, mais peut aussi accentuer votre impulsivité. Gémeaux, le passé refait surface de manière inattendue. Certaines rencontres ou situations pourraient vous surprendre jusqu'à la fin juin. Cancer, vous avez besoin de vous affirmer, votre volonté, votre autorité s'expriment davantage dans la sphère sociale. Lion, votre ambition s'intensifie et vous pousse à avancer. Une proposition intéressante pourrait favoriser votre progression professionnelle. Vierge, vous bénéficiez d'un regain d'énergie idéal pour les efforts intellectuels ou les défis demandant concentration et rigueur. Balance, vous avez l'élan nécessaire pour vous remettre en question et reprendre votre vie en main avec plus d'assurance. Scorpion, les tensions peuvent émerger dans la vie de couple ou de famille. La patience sera votre meilleur allié. Sagittaire, canalisez votre énergie avec discernement. Une dispersion excessive pourrait entraîner fatigue et inefficacité. Capricorne, un élan affectif fort est possible. En couple, vous ravivez la flamme et redonnez du dynamisme à votre relation. Verseau, des tiraillements entre vie privée et professionnelle pourraient vous pousser à faire des choix importants. Enfin, pour les poissons, des tensions relationnelles sont possibles. Gardez votre calme pour éviter les conflits inutiles. Je vous souhaite une excellente journée.
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0: C'était Téléphone, New York avec toi. On est replongé en 1984. Dans quelques minutes, Elena avec Capuche. On aura un petit DJ Ferax. Allez, on se fait un petit kiss. Mais c'est un morceau que vous avez certainement dansé dessus en soirée il y a plus de 20 ans avec Big Orgus. Mais avant cela, voici Sylvain Aric avec On va refaire le monde.
1: Bien.

0: Update, c'était Olivia Rodrigo à l'occasion de la kermesse des Chambrefailles. Il y aura ce samedi un tournoi de pétanque sur la place communale. Le prix de 25 € par équipe. Inscription de 13h à 13h45. Première boule à 14h. Dans les 25 €, les trois boissons sont incluses. Et puis, renseignements auprès d'Arnaud 0489 36 24 15. 0489 36 24 15. Et puis, le dimanche également, il y aura toujours à Champrefaille, à proximité de la place et la rue du Château, la 13e brocante annuelle, voilà, entre 6h et 18h. C'est bien sûr une organisation de la Royale Jeunesse Échoise. Allez, on revient dans quelques instants avec François Fellman, avec Slave. On retrouvera également David Guetta, Teddy Swims et Townsend High avec Gone, Gone, Gone, ou encore Orlan et Amour Pluriel.
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Port à Longchamp le 25 mai de 7h à 15h. Il y aura la 8e marche qui se nomme Un temps pour marcher avec des parcours de 4, 7, 13 et 21 km. Le départ se fera à la salle Les Pros, rue de la Bruyère. Il y aura bien sûr bar et petite restauration. Donc je vous le rappelle, ce sera le 25 mai. Voici Tiesto et Brenda Grace avec Beautiful Place. On aura également Isa Ferrer avec Mes Rêves, Taifit avec Deliant Sleep Tonight. Et on refermera cette deuxième heure d'émission avec Gims et Teodara.

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Angélique Juicy, c'était What You Want, c'est la troisième heure de Matin FM. Voici tout de suite Alvaro Soler avec Muelro. On retrouvera également Madonna avec Yulsi, ou encore Lou Gehrig avec le titre Secrets.

0: Thames, retour dans la chanson française dans une trentaine de secondes avec Regret, je ne veux pas rentrer chez moi seul. On retrouvera également les One Republic avec Give Me Something ou encore Oria et Soirée Mondaine.
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classique aussi sur votre radio avec à l'instant Catherine Araille, la rockeuse de Diamant. À noter dans votre agenda aussi ce samedi une marche adepte à des parcours de 5 et 10 km à travers les campagnes et accessible en poussette. Ce sera du côté de Jodogne. Les départs sont fixés entre 8h et 16h. Il y aura bien sûr pain, saucisse et bar. Il y aura également la visite ludique de l'école. Il y aura aussi un parcours avec livret sur demande à l'accueil. Et puis le départ se fera à Jodogne, à Tinet-Royal, chaussée de Vanune numéro 61, donc ce samedi. On enchaîne avec pourquoi pas l'Algérino avec les menottes. On aura également Amel Bent avec l'amour, ça se donne, ou encore

On s'approche tout doucement de la fin de cette émission. À l'instant, Gwen Stefani, Akon avec The Sweet Escape. Et là, la superbe voix de Sienna Spiro. On sent la spaceur fréquence avec Die on This Hill. Et puis, on retrouvera également Maxime Le Forestier avec Passer ma route.

Potter, lui, grand classique aussi de Modern Talking. On va déjà refermer ce premier matin FM de la semaine. Vous restez bien avec nous. À midi, il y aura les infos de la mi-journée. Puis le break de midi avec Eric Pointier. À 14h, Philippe Collin pour Fréquence Musique. À 17h, je reviendrai pour les années tubes. Et dès 19h pour Love System. Et à 20h, le mix années 80 de DJ Tosh. Donc je vous fixe rendez-vous tout à l'heure à 17h. Et pour les autres, rendez-vous dès demain matin 9h pour Matin FM. Et là, on se quitte avec Pia.

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1: Bonjour à tous, La Libre nous apprend la mort d'Étienne d'Avignon, ancien vice-président de la Commission européenne, président du groupe Bilderberg. L'homme d'affaires a marqué pendant plusieurs décennies la vie économique et politique belge. Il a été très actif dans des groupes comme la Sabena, Brussels Airlines, mais aussi Fortis, Tractebel ou Solvay. Étienne d'Avignon avait 93 ans. Le navire de croisière, le MV Ondus, a accosté comme prévu dans le port de Rotterdam vers 10h30 ce matin aux Pays-Bas. Le Ondus est ce paquebot qui a suscité une inquiétude mondiale en raison d'un foyer d'antivirus à bord. On le sait, depuis, 3 passagers sont morts. Le risque pour la santé publique a été réévalué à la lumière des informations les plus récentes et le risque global est faible, rassure ces dernières heures l'Organisation mondiale de la santé dans un nouveau bulletin d'évaluation. Un ex-chef de cabinet et même considéré tout un temps comme un vice-président à Volodymyr Zelensky, un certain Andriy Iermak, emprisonné pour corruption depuis la semaine dernière, a réussi à réunir la somme de 2,7 millions d'euros pour sortir. Il sera remis en liberté avant la fin de la journée, assure un porte-parole de la Cour anticorruption. L'homme est quand même soupçonné d'être impliqué dans un réseau ayant blanchi près de 9 millions d'euros via un projet immobilier de luxe en périphérie de Kiev, la capitale. Chez nous, nouvelle semaine d'audience au procès Falzon devant les assises du Hainaut à Mons. Les témoins se succèdent à la barre depuis la semaine dernière et les témoignages se suivent et se ressemblent. La voiture de Paolo Falzon a transpercé la foule sans freiner, a décrit une participante au cortège folklorique ce fameux matin du 22 mars 2022 à Strepy-Brakni. Ça s'est passé en une fraction de seconde. Tout s'évoque, un cauchemar réveillé, une scène de guerre avec un champ de corps. Les auditions vont se poursuivre. Les Belges se découvrent des talents de dénonciateurs. La ligne antifraude n'a jamais autant chauffé. 7873 plaintes ont été déposées l'an dernier au point contact, ce qui a permis aux services d'inspection de récupérer plus de 400 millions d'euros. Selon toute vraisemblance, les fraudes se déplacent de plus en plus vers le numérique, notamment via des influenceurs ou des comptes OnlyFans qui, on le sait, génèrent des revenus non déclarés, tout en bénéficiant d'allocations, écrit ce matin le quotidien flamand Atlantenews. Patrick Bruel sort du silence dans un long message publié sur Instagram. Le chanteur se défend de toute violence et dénonce des rumeurs absurdes et écœurantes. S'agissant de Flavie Flamand, qui a déposé plainte la semaine dernière, Patrick Bruel clame son innocence. Il n'y a jamais eu, dit-il, de violence, de contrainte, de soumission. Il n'y a eu ni viol, ni drogue cette année-là, en 1991, alors que l'animatrice n'avait que 16 ans. Patrick Bruel compte bien poursuivre son métier, dit-il, ainsi que tous ses engagements. On en termine avec un beau du temps qui va rester désespérément gris ces prochaines heures. Alors nous pourrions avoir droit à l'une ou l'autre éclaircie en avant-soirée, mais très vite la grisaille va s'imposer et reprendre le dessus. D'ailleurs, une zone de pluie au départ du littoral va traverser le pays demain matin. Dans un premier temps, une perturbation assez faible, mais qui sera suivie d'une perturbation plus intense, prévient l'IRM. On attend de 2 à 10 degrés la nuit prochaine, de 11 à 17 au meilleur du jour. Bon temps de midi à tous.
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0: 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Il est 13h.
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2: Bonjour, bonjour à tous. On a appris en fin de matinée le décès à l'âge de 93 ans d'Étienne d'Avignon, diplomate et figure emblématique d'une certaine Belgique. Étienne d'Avignon a connu une longue carrière, une carrière qu'il a menée dans le monde politique et le milieu des affaires. Il a notamment été le chef de cabinet de Paul-Henri Spaak, président de l'Agence internationale de l'énergie, commissaire européen et président de la Société générale de Belgique. Il a également contribué à la création de la compagnie aérienne Brussels Airlines après la faillite de la Sabena. La population carcérale ne cesse d'augmenter en Belgique, une augmentation de 21% entre 2023 et 2025. C'est ce qu'il ressort du rapport annuel du Conseil central de surveillance pénitentiaire. Ce rapport intervient après une grève générale la semaine dernière du personnel protestant contre la surpopulation carcérale et la charge de travail élevée. La CCSP dénonce une catastrophe humaine. Selon l'organisme, les conséquences se font ressentir à différents niveaux. On parle de dégradation des conditions de détention, de tensions accrues, de difficultés organisationnelles et d'impact direct sur le travail du personnel pénitentiaire qui doit composer quotidiennement avec un système sous pression. Le Parti socialiste déposera jeudi en séance plénière de la Chambre une motion pour demander à la Cour des comptes de mener un audit sur l'achat en urgence de matériel anti-drone. L'audit fédéral interne a refusé d'enquêter sur cet achat effectué au mois de novembre par la Défense après l'incursion de drones dans l'espace aérien belge. Le gouvernement avait alors décidé de mobiliser en urgence 50 millions d'euros. Un reportage de la VRT a jeté le doute sur cette décision, notamment sur le choix des fournisseurs et le recours à une procédure négociée plutôt qu'à un marché public classique. À l'étranger, l'Iran a répondu à une nouvelle proposition des États-Unis visant à sortir de l'impasse diplomatique et mettre fin durablement à la guerre. La République islamique a réitéré ses exigences. Elle réclame en particulier le déblocage des avoirs iraniens gelés à l'étranger et la levée des sanctions internationales. Depuis l'entrée en vigueur du cessez-le-feu le 8 avril, des tractations sont en cours pour tenter de trouver un accord. Des tractations qui sont toujours dans l'impasse. Les positions des deux parties restent très éloignées, notamment sur le volet nucléaire. L'ancien Premier ministre grec Alexis Tsipras, ancienne figure de la gauche radicale et anti-austérité en Europe, annonce son retour en politique avec le lancement d'un nouveau parti. Alexis Tsipras avait été désigné Premier ministre au pic de la crise financière grecque en janvier 2015 à l'issue d'élections législatives remportées par son parti, alors de gauche radicale Syriza. Nommé sur la promesse de mettre fin à l'austérité budgétaire, il avait finalement été contraint quelques mois plus tard de poursuivre des mesures de rigueur sous pression de ses créanciers, notamment de l'Union européenne et de l'Allemagne. Un mot de sport et du tennis. Sofia Cotsoulas a franchi avec succès facilement le premier tour des qualifications du tournoi de Roland-Garros. Notre compatriote s'est imposée ce matin face à la Croate Teresa Dreza. Une victoire en deux manches, 6-0 et 6-2. Du côté de la météo, un temps variable et relativement humide pour nous accompagner ce lundi. Au programme, une alternance de nuages et d'éclaircies avec toujours un risque d'averses localisées. Les maxima sont compris entre 12 et 16 degrés. C'est la fin de ce flash. Merci de nous suivre. Très belle journée.
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Polite et Taylor Swift pour démarrer cette émission en ce lundi 18 mai. Il est précisément 14h03. Mesdames, messieurs, bonjour. Philippe Collin, j'espère que vous allez bien. C'est parti jusqu'à 16h pour une nouvelle édition de Fréquence Musique. Et c'est Eminem qui nous arrive tout de suite avec The Real Slim Shady, suivi d'un souvenir de Kylie Minogue.

chaussures roses. C'était une nouveauté dans le poste. C'était Teddy Bear. La kermesse de la Pentecôte est de retour à Leuze. Trois jours de folie, de fête et de bonne humeur. Ça se passe du 22 au 24 mai. L'entrée est gratuite tout le week-end. Au programme le vendredi 22 mai dès 17h. 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

Black Street, c'était No Diggity. Et puis avant cela, Pink Panthers et Zara Larsson, là, c'était Stateside sur votre radio. 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

Mathieu Cosse, c'était Big Jet Plane. Retour dans les souvenirs sur votre radio, c'est Queen, Another One Bites the Dust.

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0: Le roi de la pop dans la radio en 1995, quand nous écoutions Michael Jackson. Critique, désir, suggestion, à vous passer via nos réseaux sociaux. Fréquence aiguisée certifiée. Juste après la pub, vous aurez le plaisir de retrouver la jolie Tiff Barreau pour No, No, No, suivi de Morgan et d'Abdo.
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Merci d'être là de plus en plus nombreux à l'écoute de la Super Radio Fréquence Aiguisée. C'était Steve Barrow que nous écoutions à l'instant, production belge. Hein. Alors, c'était No, No, No. Allez, pour nous permettre d'arriver au top, Morgan et Abdo, suivi de Didio avec End of Beginning. Philippe.

23 minutes sur fréquence. C'est parti pour notre seconde heure en ce lundi après-midi, que je souhaite excellent d'ailleurs à l'écoute de Fréquence Aiguisée 104.9. La plus belle chose qui puisse vous arriver, c'est 24h sur 24 et 7 jours sur 7. Côté musique, c'est CJ Lewis qui nous

moitié de toi, c'était Les Enfoirés à l'instant, titre sorti en 2020, un soirée karaoké au relais de Wasège. Ça se passe le 30 mai à partir de 20h, venez chanter et vous amuser. Côté animation, eh bien c'est Philippe Musique.

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écoutions les 21 Pilots, c'est un souvenir de 2020 à l'instant sur Fréquence Aiguesée, la paire au bivouac. Une présence exceptionnelle d'un DJ d'anthologie, Marc Ronvaux, aura lieu le 5 juin de 17 à 2h du mat à la place Félix Moinil de Petit Waret. Food truck, DJ, château gonflable, des jeux pour enfants, bref, tout ce qu'il faut pour se faire plaisir. Informations complémentaires au 0486 057 463.

0: sous le charme, celui de Christophe Maé à l'instant sur votre radio. Et puis juste avant cela, il y avait Oshi et son dernier titre. Il s'intitule « Bonjour Docteur ». Côté musique, c'est Charlotte Cardin que nous écouterons d'ici quelques minutes avec son dernier sample « The Way We Touch ». Mais avant cela, voici Loïc Noté.
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1985 à l'instant sur les ondes de fréquence exercée, c'était Sandra avec Maria Magdalena. Concentration de vieux tracteurs le dimanche 7 juin rue du Moulin à Opprebet. Petite restauration, bar spécial, tout ce qu'il faut pour passer un bon moment. Premier départ vers 10h, second départ vers 14h. C'est une organisation de la moisson de l'amitié d'Opprebet. Inscription souhaitée mais pas obligatoire au 0495 51 92 51. 0495 51 92 51.

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Harry Froze dans la radio à l'instant sur Fréquence Aiguisée. Bien voilà, messieurs, dames, nous arrivons tout doucement au terme de cette émission. J'espère que vous aurez passé une excellente après-midi avec votre serviteur. Si ça vous a plu, je peux vous donner rendez-vous demain à partir de 14h pour de nouvelles aventures. Allez, on se quitte en musique avec Prince. Faites plein de bêtises, surtout vous les faites bien. Et à demain. Ciao.

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1: 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Il est 16h.
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3: Bonjour, bonjour à tous. La reprise ce lundi du procès de Paolo Falzon devant la cour d'assises du Hainaut à Mons. Deux nouveaux témoins de l'accident carnaval de Strépy-Bracny se succèdent à la barre tout au long de cette journée. Toutes et tous assurent que l'accusé n'a pas freiné au moment de l'accident. Bien au contraire, il a accéléré pour sortir de la foule. L'accident a fait 7 morts et des dizaines de blessés. Paolo Falzon risque jusqu'à 30 ans de prison. Anders veut interdire aux mutuelles de rembourser une partie ou l'intégralité du ticket modérateur. Selon les libéraux flamands, cette possibilité encourage une surconsommation des soins de santé. Cette pratique est largement répandue au sein des mutuelles. Il s'agit même d'une forme de marchandage entre mutualités pour s'attirer des affiliés. Une surconsommation de soins devenue ainsi presque gratuite coûte également à la société puisque l'INAMI intervient toujours pour les consultations et les médicaments prescrits. Ce coup de filet de la police dans le quartier nord de Bruxelles, près de 8 mètres cubes de produits contrefaits ont été saisis le mois dernier par la zone de police Bruxelles-Nord. Des chaussures, des sacs, des parfums et des cigarettes ont notamment été saisis. Le 23 avril dernier, une opération coordonnée entre la zone de police de Bruxelles-Nord et le SPF Économie a permis la fouille de 5 lieux de stockage d'articles contrefaits. Ces opérations ont pour but de lutter contre un phénomène criminel, mais également pour protéger les consommateurs et les commerçants légaux contre ces pratiques. À l'étranger, le corps d'une Allemande décédée des suites de l'antivirus à bord du Hondus sera incinéré aux Pays-Bas. C'est ce qu'a annoncé le service de santé à l'arrivée du paquebot dans le port de Rotterdam. La femme est décédée au début du mois de l'antivirus. Un couple néerlandais originaire d'Hollerwijk en Frise, tous deux âgés de 69 ans, a également perdu la vie des suites du virus. La Russie et le Bélarus ont entamé ce lundi des exercices impliquant des armes nucléaires, des exercices qui se déroulent dans un contexte de tension avec l'OTAN et d'impasse avec Washington sur le contrôle de ses armements. Il est prévu de s'entraîner à la mise à disposition des armes nucléaires et à la préparation de leur utilisation en coopération avec la Russie au cours de cet exercice. Des unités aériennes et de missiles participeront aux manœuvres militaires. L'année dernière, l'armée russe a déployé l'Oreshnik, son missile hypersonique le plus récent à capacité nucléaire, sur le territoire du Bélarus. Un mot de sport et du tennis pour terminer. Sofia Cotsoula s'a franchi avec succès facilement le premier tour des qualifications du tournoi de Roland-Garros. Notre compatriote s'est imposée ce matin face à la Croate Teresa Dreza. Une victoire en deux manches, 6-0 et 6-2. Du côté de la météo, un temps variable et relativement humide pour nous accompagner ce lundi. Au programme, une alternance de nuages et d'éclaircies avec toujours un risque d'averse localisée. Les maxima sont compris entre 12 et 16 degrés. C'est la fin de ce flash. Merci de nous suivre. Très belle journée.
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Zaz avec Je veux, bienvenue aux tous et toutes les années tubes, vos souvenirs de 17 à 19h. Et c'est la première demi-heure consacrée bien sûr à l'année 2010-2020. Alice Andalouf nous arrive avec Lucky You, également Delta avec Je tire, encore et Tyrann avec Shape of You. Merci d'être là sur votre radio.

0: Policeman, Eva Simons dans les années 2010-2020, c'était même en 2015. On revient dans quelques instants avec Gaëtan Roussel ou encore Maître Gibbs et Vianney.
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0: Bendo avec Autre Monde pour terminer cette séquence 2010-2020. D'ici 18h, des titres justement de l'année 2010. On aura par exemple Blue avec Curtain Falls, Stole de Kelly Rowland. Je vois également dans la programmation FL avec Minouche. Céline Dion, je ne vous oublie pas. On ne vous oubliera pas parce qu'on aura également Freemason, Bailey Zouk avec Invited, les Sugar Babes avec To Lost in You, encore Vanessa Carlton avec A Thousand Miles. Ceci, juste derrière, enfin tout ceci, ou plutôt tout cela, derrière l'Instant Média.
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2: Bienvenue pour évoquer une émission culte d'RTL TV, une émission d'humour qui était présentée par Hervé Maillon. C'était diffusé en 1994 le lundi soir en prime time. C'est bien sûr, il y en aura pour tout le monde. Selon Hervé Maillon, le principe d'Il y en aura pour tout le monde était de pouvoir tout dire et rire de tout. Il faut savoir que la liberté de ton devait être le maître mot et jamais RTL l'a censuré. L'esprit fut celui du petit rapporteur de Jacques Martin, mélangé à la lorgnette, émission qui avait justement marqué son enfance.
3: Il y en a encore pour
4: tout le monde.
3: Autour de moi, je vous présente tout de suite mes bananiers cocotiers 95. Je vous présente tout de suite celui qui a les dessins parlants, même si son silence et d'or, il se réveille d'ailleurs un instant même pour nous, c'est Monsieur Pierre Kroll.
2: Autour d'Hervé Maillon, on pouvait retrouver une bande de joyeux drills avec notamment André Lamy, Bruno Coppens, mais aussi Frédéric Dubus. Et n'oublions pas Stéphane Stéman, qui était un pilier de la RTBF, vu qu'on pouvait notamment le retrouver chaque vendredi soir dans Bon Week-end avec le personnage Madame Gertrude. Et puis on pouvait aussi le retrouver donc le lundi soir sur RTL TVI avec l'émission Il y en aura pour tout le monde. La seule condition soumise par la RTBF, c'est que Madame Gertrude reste bien dans Bon Week-end et n'apparaissent absolument pas sur RTL TVI.
5: Imaginons un billet d'Armand Bachelier, mais vu l'agressivité d'aujourd'hui, son style aurait peut-être évolué. Rock voisine avait la langue bien pendue, j'ai mis langue au féminin. Une guitare, c'est bien, s'est-il exclamé, mais ça ne remplace pas une femme. Rock voisine est irremplaçable aussi comme guitare.
2: Deux personnages mythiques ont marqué, il y en aura pour tout le monde, à commencer par Marc Herman, qui dans son rôle de l'intervieweur flamand Luc Dirix de TV Tor interviewait en fait les plus grandes stars françaises de passage en Belgique.
6: Mevrouw Annie Cordy, goedenavond en welkom op onze TV Tor Praatshow.
7: Goedenavond aan het publiek van het programma Tor Show, c'est ça?
6: Ja, Tor, TV Tor Praatshow.
7: TV Tor Praatshow. Oui. Oui, oui, ça y est, j'ai compris. Entre nous, quelquefois, ils mettent des âneries.
2: Et puis n'oublions pas Albert Cougnet campé par Alain Soreille, dont les fameux « Allô Hervé » résonnent encore dans toutes les oreilles.
8: Allô. Merveilleux.
9: Oui, je vous ai compris.
8: Merveilleux.
9: Je vous ai compris. Qu'est-ce que vous allez faire maintenant? Est-ce que vous allez nous...
8: Alors moi, je vais
9: un reportage peut-être.
8: Non, je vais à l'hydrothérapie, Hervé, maintenant. Hein.
9: Vous allez où?
2: Quoi qu'on en dise, il y en aura pour tout le monde. N'aura pas duré très longtemps sur RTL TVI, mais ça reste une émission 100% culte.
3: Il y en aura encore pour...
2: Et c'est ainsi que se clôture votre Instant Média. Merci de nous avoir suivis et on se retrouve dès la semaine prochaine. Ciao.

0: je ne vous oublie pas.
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1: Bonsoir à tous. Les enseignants ont entamé ce lundi une grève pour dénoncer une fois de plus les mesures d'économie décidées par le gouvernement de la Fédération Wallonie-Bruxelles. Le mouvement devrait prendre de l'ampleur dans les prochains jours. Il est appelé à durer jusqu'au 27 mai prochain. C'est dans les provinces de Liège et dans la région de Verviers que la mobilisation est la plus visible. Des établissements scolaires sont en grève depuis ce lundi. Dans le reste de la Wallonie, le mouvement est encore en construction. Enseignants et représentants syndicaux se réunissent pour planifier les prochaines actions. Les négociations sociales sur la fermeture d'HM à Glun sont entrées dans leur deuxième phase ce lundi. La direction et les représentants syndicaux de l'entreprise se sont rencontrés dans le cadre de la suite de la procédure Renault pour licenciement collectif. Et si la phase 2 de la procédure a bien démarré, les syndicats n'ont constaté aucune avancée concrète. Les syndicats qui ont demandé de venir avec des propositions concrètes pour la prochaine réunion prévue le 27 mai prochain. La direction de l'entreprise suédoise avait annoncé le 5 mars dernier la décision de fermer son centre de distribution de Glun près de Mons. 440 emplois sont concernés par la fermeture du site belge de l'entreprise. La fondation Stop Alzheimer a attribué cette année 630 000 euros à 4 projets portés par des chercheurs de l'Université de Liège. Les projets soutenus se penchent respectivement sur le refroidissement cérébral, l'IRM, la détection des changements cognitifs et le dysfonctionnement lymphatique. Selon la fondation, le vieillissement de la population rend plus urgente encore la nécessité de mieux comprendre les mécanismes précoces de la maladie. À l'étranger, le parquet de Nanterre annonçait ce lundi la réouverture d'une enquête visant Patrick Bruel après le classement sans suite d'une plainte pour viol en novembre 2022. Cette plainte avait été déposée en 2021 pour des faits dénoncés remontant en 2015. La plaignante Ophélie Fachefer était âgée de 19 ans au moment des faits. Le viol qu'elle dénonce serait déroulé dans le lieu de villégiature de Patrick Bruel à Lille-sur-la-Sorgue en Provence. Le chanteur et acteur âgé de 67 ans ni toutes les accusations de viol et d'agression sexuelle qui lui sont reprochées. L'ancien Premier ministre grec Alexis Tsipras, ex-figure de la gauche radicale et anti-austérité en Europe, annonce son retour en politique et le lancement d'un nouveau parti. Alexis Tsipras avait été désigné Premier ministre au pic de la crise financière grecque en janvier 2015 à l'issue d'élections législatives remportées par son parti, alors de gauche radicale Syriza. Nommé sur la promesse de mettre fin à l'austérité budgétaire, il avait finalement été contraint quelques mois plus tard de poursuivre des mesures de rigueur sous pression de ses créanciers, notamment l'Union européenne et de l'Allemagne. En sport, du tennis, David Goffin s'est qualifié cet après-midi pour le deuxième tour des qualifications du tournoi de Roland-Garros. Notre compatriote s'est imposé face au Taïwanais Chu Ninseng. Une victoire en deux manches, 6-3 et 6-1. Du côté de la météo, un temps variable et relativement humide pour nous accompagner ce soir et cette nuit. Au programme, pas mal de nuages et toujours un risque d'averse localisée. Les minima seront compris entre 4 et 9 degrés. C'est la fin de ce flash. Merci de nous suivre. Très belle soirée.
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Et dans les années 90, il y avait de tout au programme. Et aussi de meilleurs de la chanson française. Voici Marc Lavoine. L'amour de 30 secondes. On aura également Michel Fugain avec Plus ça va. Ou encore Laurent Voulzy avec Le pouvoir

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Elle a mis Johnny Hallyday dans les années 90. Ne m'oublie pas, il a chanté un petit peu dans toutes les années, depuis les années 60, l'ami Johnny. George Michael, Too Funky pour refermer les années 90, ou encore Axel Red avec Le Monde Tourne Mal. Merci d'être là sur votre radio. Les souvenirs, bien sûr, c'est jusqu'à 19h avant de retrouver le meilleur des slow avec Love System.

70, Dave Ménissué, que Thelma Houston avait sorti dans les années 70. Voilà, ça n'avait pas trop cartonné à ce moment-là. Et puis les Communards l'ont repris pratiquement 10 ans après. Et ça a été un succès total. Et ce sera dans quelques minutes. 18h39.

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Atlantic Star. Secret Lovers. Et on va refermer les années pour aujourd'hui avec un kitsch, un petit Hervé Villard. Ça vous dit certainement quelque chose. Méditerranéenne. Le titre est même compliqué parce qu'il est long. Et voilà pour arriver jusqu'à 19h. Et 19h, bien sûr, le rendez-vous avec le meilleur des slows, avec Love System qui débarque dans la radio. Mais avant ça, ce petit titre kitsch, donc. Ah, ça va nous rappeler des choses.

À titre qui marche dans les slow, Ed Sheeran et Beyoncé avec Perfect, sorti en 2017. Une heure de tendresse tout de suite. Voici Benson Boone in the Star, Gary Moore avec Seal Got the Blues ou encore Justin Bieber et Lonely. 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

Aimer. La voix de Patrick Fiori avec Pour mieux s'aimer à 19h, 17 minutes, douceur jusqu'à 20h, comme tous les lundis. Voici Spendo Ballet avec Chiu. On retrouve également un superbe duo aussi, hein, Zucchero et Randy Crawford avec Diamante, ou encore Sébastien Lorca et Sonia Lassen avec Tu me manques depuis longtemps. Et puis on s'en verra. On s'envolera. On s'enverra en l'air, si comme vous voulez, avec Lady Gaga et Hold My Hand.

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Oh, voilà, deux titres de Top Gun, hein, celui-ci, Hold My Hand, de Lady Gaga, on se souvient très bien, et puis dans les années 80, la première version, c'était aussi un slow et de la douceur, ça donnait ceci, hein.

Berlin Take My Breath Away, promis, on se le mettra prochainement dans les années tubes. Mais là, tout de suite, on va retrouver Sam Smith avec Too Good at Goodbyes, un autre level avec From the Heart, ou encore François Feldman, où nous irons faire un petit tour du côté du Magic Boulevard.

Voilà, Cook the Books avec Your Eyes, bande originale du film La Boum 2. Vous le savez bien, La Boum, on l'a pu la revoir le week-end dernier, je crois, le week-end avant. En tout cas, sur RTL, voilà, ils ont rediffusé cela le dimanche soir et je crois même le jour avant sur Plug RTL. Donc voilà, on va se quitter pour aujourd'hui pour Love System, que vous retrouverez la semaine prochaine, normalement en non-stop, et également la semaine après. Voilà, petite absence voilà, obligatoire, mais on reviendra bientôt pour une émission en direct. On se quitte avec Annie Lennox, avec Why, dès 20h, le mix de Dizzy Tosh en mode années 80, et dès 21h, Solid Gold avec Frédéric Oster. Bonne soirée à vous tous et toutes, excellente semaine à tous.

Salut à tous et bienvenue dans Solid Gold. J'espère que vous allez bien. Solid Gold, c'est votre émission de variété anglo-saxonne. Pendant deux heures, on va se balader dans la variété anglo-saxonne des années 60 à nos jours. On va écouter du jazz, de la pop, de la soul. On va écouter un petit peu tous les genres et nous aurons bien sûr une artiste et un album en fil rouge. Vous le savez, si vous voulez réécouter les émissions de Solid Gold, vous pouvez le faire sur solidgold.fr. Vous retrouvez toutes les émissions à écouter en streaming, à télécharger ou à podcaster. Vous cliquez sur l'icône de podcast et vous les recevez automatiquement dès qu'elles paraissent. Solidgold.fr, vous avez toute la liste des chansons qu'on a écoutées dans l'émission, des liens internet, des vidéos, vous saurez tout, notamment aujourd'hui sur Marlena Show. On se retrouve aussi sur Facebook, sur la page Solid Gold de votre émission de variété anglo-saxonne. Marlena Show, c'est donc l'artiste qui va nous accompagner aujourd'hui. Marlena Show est née en 1939 dans l'état de New York, à New Rochelle très exactement. Elle nous a quittés en 2024, non sans nous avoir laissé un dernier album. Un album qui s'appelle Looking for Love et que l'on va écoutez, aujourd'hui dans l'émission, on vient d'entendre un premier extrait de l'album Hope in a Hopeless World. On la retrouve avec un classique qui date de 1934, For All We Know. Elle sera suivie par Otis Redding. C'est parti.

avons eu Otis Redding dans Solid Gold avec That's How Strong My Love Is. Et à l'instant, c'était Marcia Hines en 1983, Shadow of the Night. On va rester un peu dans la même ambiance avec un nouvel extrait de l'album Looking for Love de Marlena Shaw. Dernier album de Marlena Shaw qu'elle a sorti l'année même de son décès en 2024. On va écouter Mercy, Mercy, Mercy et après Barry Gibb en solo avec Love is Blind. C'était en 2010.

À mon goût, l'une des meilleures reprises de la chanson des Jackson 5, I Wanna Be Where You Are, en compétition avec celle de José Feliciano. C'était Zulema dans Solid Gold. Retour à l'album de Marlena Shaw, Looking for Love. Dernier album de Marlena Shaw en 2024. Elle reprenait la chanson de Billy Joel, version plutôt jazz, New York State of Mind. Et puis après, une chanson qui, elle, a été beaucoup reprise. Ce sera l'original de Stevie Wonder, You Are the Sunshine of My Life.

Elle a été la petite fiancée de l'Amérique dans les années 50-60, Connie Francis en 1958 avec Stupid Cupid, un tube qui a été repris maintes fois aussi. Tiens, encore une reprise sur l'album de Marlena Shaw, Looking for Love. La chanson originale était chantée par Grover Washington Jr., Just the Two of Us, vous connaissez forcément. Et puis nous aurons Al Johnson juste après. On va se remuer un petit peu avec Come Check Out This Love.

du pur jazz dans Solid Gold avec Betty Carter et What a Little Moonlight Can Do. On va se calmer un petit peu avec un nouvel extrait de l'album de Marlena Shaw, Looking for Love. Elle y reprend un titre que Quincy Jones avait sorti sur un de ses albums dans les années 70, Everything Must Change. Et puis après, en 77, tiens justement, Dexter Wansel avec What the World is Coming to.

Un classique du jazz repris par Sergio Mendes et son orchestre. Une petite touche brésilienne pour ce Night and Day. Shirley Horn, c'était une reine du jazz aux États-Unis. Marlena Shaw lui rendait hommage sur cet album Looking for Love en reprenant une de ses chansons, Here's to Life. Et puis après, nous aurons Frankie Valli en solo sans les Four Seasons pour Make the Music Play.

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1: Encore une reine du jazz dans Solid Gold, Miss Peggy Lee avec Going to Chicago Blues. Et d'ailleurs, la chanson que reprend Marlena Shaw sur son album Looking for Love, Easy Living, est une chanson qui a été enregistrée pour la première fois par Peggy Lee aux États-Unis en 1953. On va l'écouter tout de suite et puis après nous aurons le groupe Crown Heights à faire avec The Love I Found This Time.

Alexander O'Neill dans Solid Gold avec Since I've Been Loving You, et juste avant c'était les Four Tops. On retrouve Marlena Shaw avec son album Looking for Love, un album qui reprend des chansons de variété, du jazz, beaucoup de jazz. C'était une chanteuse de jazz. You Don't Know What Love Is, c'est un blues qui figure sur cet album, qui était une chanson enregistrée, sortie pour la première fois par Ella Fitzgerald en 1941. Et ensuite, nous irons plutôt du côté country avec un nouvel album du groupe The Devin Cuddy Band, le morceau Greasy Maggie.

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Peut-on faire du jazz et du smooth jazz avec de la flûte traversière? Eh bien, Althea René nous le prouve depuis des années. Elle sort un nouvel album qui s'appelle Conspiracy Theory et on vient d'écouter le morceau Soul Flow. Nous voici arrivés à la fin de ce Solid Gold. J'espère que vous avez passé un très bon moment à l'écoute de votre émission de variété anglo-saxonne. On va se retrouver bientôt pour un nouveau Solid Gold. En attendant, solidgold.fr, vous pouvez retrouver toutes les émissions et les écouter en direct, les télécharger, ou vous pouvez vous abonner au podcast pour n'en rater aucune. Vous avez tous les titres que nous avons écoutés, les titres des chansons, le nom des artistes, des liens internet, des vidéos. Vous saurez tout. Solidgold.fr, on est également sur Facebook avec Solid Gold, votre émission de variété anglo-saxonne. C'est le nom de la page. On se quitte avec un dernier extrait de notre album Fil Rouge du jour, l'album de Marlena Shaw, Looking for Love, qui date de 2024. Et elle reprenait le tube de Louis Armstrong, What a Wonderful World. Je vous laisse avec la tendresse de Marlena Shaw. On se retrouve très vite pour un nouveau Solid Gold. D'ici là, portez-vous bien. Salut.

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